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0: Bonjour à toutes et à tous et bienvenue dans les studios de Radio Vanuatu pour une nouvelle émission Un petit café avec. Voilà. Et pour ceux qui ne connaissent pas ce morceau, ce qu'on entend là, ce générique, c'est un morceau de Sébastien Tellier et c'est la ritournelle. Voilà, la ritournelle, c'est ce qui revient donc souvent le jeudi, c'est l'émission Un petit café. Voilà, aujourd'hui mon invité, c'est un peu particulier parce que aujourd'hui, ben voilà, c'est une, comment on dit, une copine, mais c'est surtout ma collègue de travail puisque c'est Magali Namol qui est professeure de langue à l'Alliance française. Elle enseigne le français et le bishlama. Donc bonjour Magali, comment vas-tu?
1: Bonjour Georges, je vais très bien, merci.
0: Tu vas bien, ça va? Voilà. Tu es contente d'être là?
1: Oui, je suis très contente d'être là.
0: Tu n'as pas l'impression de t'être fait un peu embarquer comme ça? Ça fait plusieurs fois que je demande à Magali si elle veut participer à cette émission. Là, cette fois-ci, elle me dit oui, pour me faire plaisir. Donc, je la remercie vivement. Voilà, comme tous les invités, c'est Magali aujourd'hui qui a choisi, qui a fait la programmation musicale. Voilà, donc qu'est-ce que tu nous proposes d'écouter en premier, Magali?
1: Alors, en premier, je nous propose d'écouter la première chanson que j'ai choisie. C'est une chanson qui a bercé mon enfance. Mm-hmm. C'est une chanson de Francis Cabrel, Il faudra leur dire.
0: Et ben on écoute Il faudra leur dire de Francis Cabrel.

0: On est avec Magali Namol dans l'émission Un petit café. Magali, voilà, tu disais que c'est une chanson qui que cette chanson a bercé ton enfance. Alors justement, elle se passe où ton enfance? Tu es né où? Tu as grandi où?
1: Alors merci Georges. Moi j'ai une enfance un peu particulière. Ben je suis née à Port-Vila. J'ai grandi à Port-Vila. De temps en temps, je vais passer du temps en Nouvelle-Calédonie parce que j'ai mon papa là-bas. Mais la plupart du temps, je l'ai passé à Port-Vila auprès de mon petit frère.
0: D'accord. Et ta famille, elle est originaire de quelle île?
1: Ma famille, elle est originaire de l'île de Malicolo.
0: D'accord. Ok.
1: Je viens d'un petit village, je viens d'une île, d'une petite île, l'île d'Achin, mais ma famille, elle a toujours vécu à la Grande Terre.
0: D'accord.
1: Au village de Rap.
0: Ok. Et tu es souvent allée là-bas,
1: au Rap, j'ai passé 5 ans ou 7 ans quand j'ai travaillé, j'ai été professeure à Nord-Sup.
0: D'accord.
1: J'allais passer le week-end à Orap.
0: Et quand tu étais enfant, par contre, tu n'y allais pas très souvent?
1: Non, je n'y allais pas du tout.
0: D'accord. Et tu disais donc la Calédonie. Voilà, tu allais
1: en Calédonie pour les vacances, pour passer du temps avec mon père. Et puis,
0: D'accord. Et plutôt à Nouméa?
1: Oui, plutôt à Nouméa.
0: D'accord. Et tu gardes quoi comme souvenir de ce Nouméa de ton enfance?
1: Ben, de mon enfance, je garde quoi? Ben, j'irai plutôt les Noëls. C'est un truc. J'y vais souvent passer les vacances de Noël là-bas, auprès de ma famille, surtout de mon père. Et ça fait longtemps.
0: Ça fait longtemps,
1: oui. Ouais, je ne me rappelle pas. Il s'est passé plein de choses.
0: D'accord.
1: Ouais.
0: Aujourd'hui encore, tu retournes. En Calédonie ou moins souvent?
1: Moins souvent.
0: Et donc tu disais que tu as grandi à Port-Vila. Tu as commencé à quelle école? Enfin, c'est quoi ton parcours? Tu es allé dans quelles écoles?
1: Alors j'ai commencé le primaire à l'école publique et après j'ai enchaîné avec j'ai fait le lycée Lab.
0: Oui.
1: Le lycée Lab jusqu'en 14e.
0: D'accord. Donc c'était déjà 14e, donc c'était déjà avec le DAU, c'est ça?
1: Non, pas encore. C'était le CSF, Centre de Formation Supérieure.
0: Ah oui, d'accord. Ok, ça remonte à
1: quelques 20 ans.
0: Ouais. Et tu aimais bien l'ambiance du lycée Bougainville?
1: J'aime bien l'ambiance.
0: Ta maman enseignait là-bas?
1: Oui, ma maman enseignait là-bas.
0: Le français?
1: Le français, mais voilà. Elle n'a jamais voulu que je sois dans sa classe.
0: Donc tu l'as jamais eu?
1: Non, je ne l'ai jamais eu comme prof.
0: Oui, ça aurait été bien. Ça aurait été pire. Voilà. Mais en même temps, elle t'a donné envie, parce que quelque part, tu as un peu suivi sa voie.
1: Oui, c'était un peu ça. Petite, je rêvais d'être avocate.
0: D'accord.
1: Mais après, le hasard a croisé ma vie et j'étais obligée de prendre une autre route. Et puis voilà, ça fait 20 ans, plus de 20 ans, 21 ans que je passe ma vie dans une salle de classe.
0: Dans une salle de classe. On va parler un peu, parce qu'on a le temps de parler, d'écouter de la musique. On va écouter là maintenant une chanson de Michel Sardou, le Bac G. Et puis après, on parlera justement peut-être du Bac G ou alors d'autres études que tu as pu faire.

0: Magali, c'est quand même pas la chanson la plus joyeuse,
1: Désolée.
0: Qui m'était été donnée d'entendre dans cette émission. Pourquoi t'as choisi cette chanson?
1: Alors, cette chanson, elle me rappelle beaucoup de souvenirs du collège, du lycée. Elle me fait aussi sourire parce que je suis enseignante moi-même et puis de nombreuses années. J'ai connu des générations d'élèves, leurs difficultés, leurs rêves. Comme moi, j'avais même des difficultés, des rêves quand j'étais à l'école. Et puis, des petites histoires, des ambitions. Alors, je me suis dit forcément, ça va être une chanson qui va parler de l'école.
0: D'accord, voilà, le fameux bac G.
1: Ouais.
0: Voilà. Toi, tu as fait quel type d'études? Donc, du coup, alors, on disait, voilà, t'es allé... tu fréquentais le lycée Bougainville. T'étais dans une section en particulier ou pas? Il y avait une section littéraire ou autre ou...
1: Oui, on avait une section littéraire et scientifique. Moi, j'étais dans la section littéraire.
0: Littéraire. Et par la suite, tu as fait quoi donc?
1: Alors, par la suite, comme à l'époque, on n'offrait que deux bourses pour un scientifique et un littéraire. Eh ben, moi, j'ai décidé de partir avec tous mes camarades de classe pour faire la formation pour être professeur.
0: D'accord. Donc, aujourd'hui, ça s'appelle l'ESPE, mais à l'époque, ça s'appelait CFMS, CFEB, IFEB.
1: Ça a changé de
0: C'était comment?
1: Ouais. Il y avait beaucoup de noms. Moi, à l'époque, c'était le CFEB.
0: CFEB, d'accord. Oui. Donc, du coup, à Malapoa. Donc, oui. C'est l'école des maîtres, enfin l'école de formation des enseignants. Et là, ça se passait comment? C'était quoi c'était en combien d'années? Tu étais formé à quelle matière?
1: Alors,
0: dans ton cas,
1: ouais. Ben, nous, on a fait 2 ans de formation. Mmh. Et puis, moi, je suis diplômée de l'enseignement secondaire avec une majeure en français.
0: En français.
1: Et en anglais.
0: Et en anglais, donc les deux langues, c'est
1: les
0: ça?
1: Les deux langues, oui.
0: D'accord. Et les cours, je pense que ça n'a pas forcément beaucoup changé. Je pense que la formation, tu penses qu'elle a changé par rapport à l'époque?
1: Je crois, oui, qu'elle a changé par rapport à l'époque. Parce que nous, avant, à notre époque, on avait communication, on avait pédagogie.
0: D'accord.
1: Et puis après, on avait le français.
0: D'accord. Et tu penses qu'à l'époque, on te préparait bien, justement, à te retrouver face à une classe? Il y avait des cours de pédagogie, quand même.
1: Ouais. Oui, moi j'avais de la chance parce que nous, on avait un cours de pédagogie qu'on suivait, je me rappelle très bien, c'est tous les lundis après-midi.
0: Ouais.
1: Et je crois qu'à l'époque, oui, on nous a bien préparés pour devenir un professeur.
0: D'accord. Et c'est qu'est-ce qui t'a donné envie de choisir cette voie? Parce que tu disais, oui, il y avait des bourses, etc. Et comme beaucoup de mes amis, je suis allé là, mais tu aurais pu choisir de faire autre chose aussi.
1: Oui, comme je disais au début, petite, je rêvais d'être avocate. Mais après, le hasard a croisé ma vie. J'étais obligée de choisir ce parcours que je n'ai pas regretté. Au début, je me demandais mais pourquoi je voulais être professeur. Mais en fait, après, c'est l'amour de partager, l'amour des enfants, et puis aussi de rencontrer d'autres personnes.
0: D'autres personnes. Donc, 2 ans de formation, essentiellement de la théorie, ou est-ce qu'il y avait aussi des stages?
1: On faisait aussi des stages, on allait dans les îles. En première année, je me rappelle que notre stage, c'était un stage d'observation. On allait observer dans les écoles, et moi, j'étais à l'école française. Moi, j'avais observé à l'école française.
0: Au lycée
1: français, oui.
0: Français Le Clésio,
1: oui.
0: Ex-Colardo, c'est
1: oui,
0: ça?
1: Oui, c'est ça.
0: D'accord. Et donc, au bout de 2 ans, tu obtiens ton diplôme, c'est ça? Et la première affectation, c'est toi qui choisis ou pas? Ça se passe comment?
1: Ben, nous, à l'époque, il fallait postuler. Il fallait faire une demande. Moi, j'ai fait une demande et puis après, ma première affectation, c'était au lycée Lab. Où j'avais passé 3 ans au lycée Lab.
0: Du coup, pendant 3 ans, tu t'es retrouvé professeur là-bas?
1: Oui.
0: Des deux langues, en fait, français et anglais?
1: Français et
0: anglais, voilà. Si je te demande, ça a été quoi ta première impression, enfin, genre ta première journée, est-ce que tu te rappelles de ta première journée de, de cours en tant que prof?
1: Oui, ma première journée, comme tout le monde, ben, j'avais peur. J'avais peur déjà pour les, ben, pendant la formation, quand on allait pour les stages, j'avais peur, mais après, au fil des jours, au fil des semaines, au fil des mois, au fil des années, ben, j'ai commencé à apprendre à prendre racine. Du coup, la première fois, quand j'ai jeté l'ancre. Ben,
0: d'accord. Et tu as gagné en confiance,
1: forcément. J'ai gagné en confiance.
0: Donc, trois ans au lycée. Donc, c'était quelle classe c'était,
1: Bon, c'était le collège. Et puis aussi, j'avais une classe de lycée. C'est une classe de 11e.
0: D'accord. On va faire une petite pause musicale. Alors, cette fois-ci, tu as choisi un sportif, c'est ça?
1: Ouais.
0: Tennisman?
1: Un tennisman.
0: Yannick Noah, les Lyonnes.

0: Magali, tu as choisi la chanson de Yannick Noah, Les Lionnes. Les Lionnes, on parle des femmes, c'est ça, qui sont des battantes, c'est un peu ça l'idée?
1: Oui, c'est un peu ça l'idée. Bon, moi j'aime beaucoup cette chanson parce que pour moi les Lionnes évoquent pour moi des femmes qui sont fortes,
0: oui,
1: qui protègent. Qui avance malgré les difficultés. C'est un peu le parcours des femmes d'ici, mmh, qui montre un peu la résilience. Et puis je pense que dans la vie, on a tous besoin de chacun d'entre nous. Oui. Mmh.
0: Tu en connais des lionnes?
1: Oui.
0: Tu as des lionnes qui ont marqué ta vie?
1: Je crois que oui. J'ai des lionnes qui ont marqué ma vie. Je dirais. La première lionne qui est lionne et protectrice aussi, ce sera ma mère.
0: Dovia, que oui. Je salue, parce que je la connais, Dovia. C'est une des premières personnes, moi, que j'ai rencontrées, parce que quand je suis arrivé ici comme volontaire, j'ai eu la chance de me retrouver aussi au lycée Bougainville et de connaître Dovia, ta maman. Voilà, donc je la salue avec plaisir, ouais. Et d'autres lionnes aussi, encore?
1: Je connais un lion, oui.
0: Oui.
1: Ben, qui est juste en face de moi.
0: Oui, mais on parle des lions. On parle des lions. Mais oui. Et tu penses que la situation des femmes ici est difficile? Elle évolue? Enfin, tu dirais quoi en tant que toi, justement, de par ton parcours?
1: Alors moi, je dirais que oui et non. Ben en fait, on peut voir. On peut se dire oui, la situation des femmes elle a beaucoup évolué. Je dirais dans les administrations, dans le public, oui. Mais si par contre si on retourne dans les zones rurales, au village, parce que Georges c'est une pratique qui a existé depuis ça va faire 1000 ans. Ça met du temps pour changer toutes ces pratiques où on va laisser la place à la femme.
0: Ok, mais dans la société, on va dire urbaine, dans les administrations, voilà, tu penses que les femmes ont pris leur place aujourd'hui?
1: Oui. Oui.
0: D'accord. Tu as commencé à nous parler de ta carrière professionnelle, en fait, qui a démarré au lycée Bougainville. Tu as fait quoi, 2-3 ans là-bas?
1: J'ai fait 3 ans, j'ai passé 3 ans au lycée Bougainville.
0: Oui. Et ensuite?
1: Et après ces 3 ans, j'ai passé à peu près 7 ou 8 ans à Malécolo.
0: D'accord.
1: Où j'ai enseigné dans 2 établissements. J'ai commencé au collège Nord-Sup. Puis après, je me suis retrouvée au collège bilingue de Renzari.
0: D'accord. Tu gardes de bons souvenirs de ce temps passé sur ton île?
1: Oui, je garde de très bons souvenirs.
0: Ouais.
1: Oui.
0: Ouais. Et c'est des expériences qui t'ont forgé, qui t'ont amené.
1: Je veux dire que ce sont des expériences qui m'ont forgé, qui ont contribué aussi à mon parcours professionnel.
0: Mmh. Et quand tu quittes Port-Vila pour aller travailler et vivre. On dit dans les îles parce qu'on oublie souvent que FAT c'est aussi une île, hein, mais c'est des changements de vie. C'est enseigner à Port-Vila, c'est différent d'enseigner par exemple sur Malécolo ou ailleurs?
1: Oui, tout à fait. Enseigner à Port-Vila, c'est différent parce que quand tu vas dans les îles, des fois on n'a pas de ressources, on a moins de ressources ou

Bonjour à toutes et à tous et bienvenue dans les actualités francophones de l'après-midi sur Radio Vanuatu. Je suis Marie-Laure Ludvaun, ravie de vous accompagner pour ce point sur l'actualité en français. Éducation, une école d'Ombaï ferme après l'éruption du volcan Manaro. Une école d'Ombaï doit fermer ses portes en raison du manque d'eau provoqué par les cendres du volcan Manaro. Selon Gibson Tari, représentant local dans l'est d'Ombaï, les cendres rejetées par le volcan ont affecté les ressources en eau de la région. Élections, les électeurs de Port-Vila appelés aux urnes mercredi. Les habitants de Port-Vila sont appelés à voter mercredi pour élire leurs nouveaux conseillers municipaux. Le président de la commission électorale, Edward Galtamat, estime que Port-Vila compte environ 38 000 électeurs. Au total, 53 candidats se présentent à cette élection. Plusieurs candidats interrogés par la VBDC souhaitent accorder davantage d'attention à la jeunesse. Selon eux, les jeunes représentent l'avenir du pays et doivent bénéficier de davantage d'activités et d'opportunités pour contribuer au développement du Vanuatu. Santé, plus de 30 000 enfants exposés au risque de rougeole. Plus de 30 000 enfants sont actuellement exposés au risque de contracter la rougeole au Vanuatu. Le coordinateur national de la vaccination au ministère de la Santé, Samson Arnitalou, explique que la désinformation concernant le vaccin contre la rougeole a conduit de nombreuses familles à ne pas faire vacciner leurs enfants. Dans la province de Sanma, les acteurs de santé se préparent cette semaine à une campagne nationale de vaccination contre la rougeole. Transport aérien, Air Vanuatu prévoit le retour de son deuxième ATR. Dans une interview accordée à la VBDC, le président d'Air Vanuatu, Robin Dima, a confirmé que le projet concernant le retour d'un deuxième avion ATR est toujours d'actualité. Un nouvel ATR est attendu à la fin de l'année. Robin Dima espère que cette acquisition permettra à la compagnie de développer davantage ses liaisons et ses marchés régionaux. Climat, une amélioration progressive du temps attendue cette semaine. Le système météorologique situé à proximité du Vanuatu provoque actuellement des nuages, du vent et des précipitations dans plusieurs régions du pays. Selon la prévisionniste Ellen Look, une zone de basse pression à l'est des îles Salomon favorise la formation de nuages et de vents, tandis qu'une zone de haute pression se trouve près de la Nouvelle-Zélande. Ces deux systèmes ne présentent toutefois aucune menace particulière pour le Vanuatu. Un avis concernant de vents forts à l'intérieur des terres reste en vigueur jusqu'à mardi. Environnement, le service de l'eau renforce le contrôle de la qualité de l'eau. Le département des ressources en eau poursuit sa collaboration avec les entreprises afin de développer et d'améliorer les installations de traitement de l'eau. Son directeur Erickson Sami indique que la qualité de l'eau dans le port de Port-Vila s'est considérablement améliorée. Des contrôles supplémentaires de la qualité de l'eau vont néanmoins se poursuivre. Actualité régionale, les Fidji font face à une forte progression de VIH. Le pays compte désormais environ 9 000 personnes vivant avec

0: virus, soit près de 1% de la population. Les autorités s'inquiètent également de la hausse des nouvelles infections. Côté sport, la sélection nationale masculine de football poursuit sa préparation pour la MSG Prime Minister's Cup prévue le mois prochain à Suva au Fidji. Tenant du titre, le Vanuatu doit prochainement dévoiler sa liste finale de 23 joueurs. Et pour clore ce bulletin, la météo. À Port Vila, le temps reste nuageux ce lundi avec de faibles pluies et quelques averses isolées sur les îles du nord, du centre et certaines parties du sud. Température maximale 25 degrés Celsius au sud et 27 au nord, minimale cette nuit 20 degrés Celsius au sud et 26 au nord. Une alerte au vent fort est en vigueur sur l'ensemble des zones côtières. Les vents d'est à sud-est atteignent 21 à 25 nœuds, avec une mer agitée pouvant atteindre 2,5 mètres. Et voilà qui conclut ce bulletin d'information francophone. Merci de votre écoute et excellent après-midi à toutes et à tous.
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0: Magali, dans cette émission, on a une petite tradition. Ben, je le répète à chaque fois, en fait, c'est la tradition du questionnaire du petit café. Donc, tous nos invités répondent aux mêmes questions. Forcément, on a des réponses qui varient. Tu es plutôt café, thé ou cava?
1: Ben, je dirais café sans hésiter.
0: D'accord, tu as une préférence d'ailleurs sur le café?
1: Oui, on m'a fait découvrir le Dirty Chai Latte. Je ne sais pas si tu l'as déjà essayé.
0: Ben non, ben je l'essayerai.
1: Ouais, je te propose d'aller au Village Café. Et...
0: D'accord, eh ben, et tu m'invites. D'accord? Ça
1: D'accord, ok.
0: marche?
1: C'est moi qui t'invite.
0: Ton mot préféré?
1: Mon mot préféré, ce sera merci. C'est un petit mot, mais qui peut changer, qui peut vraiment changer une relation.
0: D'accord. Le mot que tu détestes?
1: Impossible. Parce que pour moi, il y a toujours une solution à tout, pour tout.
0: D'accord. Quelle est ta couleur préférée?
1: Ma couleur préférée, j'hésite entre le bleu et les couleurs sombres, mais je dirais le bleu pour te faire
0: D'accord.
1: sourire, parce que ça me fait penser au ciel et à la mer.
0: D'accord. Ta qualité principale?
1: Ma qualité principale, c'est enseigner et partager. C'est un peu ça, oui.
0: C'est une belle
1: Mais je ne sais pas
0: qualité.
1: si toi qui me
0: Non,
1: chemines.
0: ben, je ne sais pas. Voilà ton principal défaut.
1: Alors, mon principal défaut, j'ai toujours envie de tout faire.
0: Ton héros ou ton héroïne dans la vie réelle.
1: Dans la vie réelle, je dirais ma mère, c'est elle qui m'a transmis cette force et cette passion.
0: Donc on salue une nouvelle fois Dovia. Quel serait ton super pouvoir si tu étais une super héroïne?
1: Je dirais que comme je suis professeur de langue, mais ce sera de parler toutes les langues du monde. Comme ça me permettra de rencontrer beaucoup de personnes et de parler toutes les langues du monde.
0: Quelle plante ou quel animal tu choisirais comme totem?
1: Pour la plante, je dirais le cocotier,
0: Oui.
1: qui me fait penser au Pacifique, parce que c'est une plante emblématique du Pacifique. Et puis, elle peut résister à toutes les catastrophes.
0: D'accord. Qu'est-ce que tu fais pour la planète?
1: J'essaye de réduire les plastiques. J'ai appris ça avec toi.
0: Ok,
1: Oui.
0: ça marche, je prends. Merci. Qu'est-ce que tu as comme devise?
1: Ben, ma devise, c'est de toujours croire en toi et
0: D'accord.
1: d'avancer.
0: Ok. Et quelle chanson veux-tu écouter maintenant?
1: Alors, ce sera Chimène Madi.
0: Ok.
1: Je viens du sud parce que ça me rappelle un peu nos racines d'où l'on vient.
0: Très bien, on écoute Chimène Badi.

0: Vous écoutez Un petit café et notre invité du jour, c'est Magali Namol. Merci pour cette très belle chanson de Chimène Badi, Je viens du Sud. Là, actuellement, donc, je le disais en début d'émission, on est collègues, oui, tu travailles à l'Alliance française. Alors, ton travail à l'Alliance, ça consiste en quoi?
1: Alors, mon travail à l'Alliance, tout d'abord, je suis professeure de FLE.
0: Alors, c'est quoi le FLE?
1: Le
0: Parce que le FLE, tu crois que tout le monde connaît le
1: D'accord. Alors, le
0: FLE?
1: FLE, c'est le français langue étrangère.
0: D'accord, ouais.
1: Alors, pour adultes, également pour enfants. Et puis, je suis également professeure de Bichlamar.
0: D'accord. Et justement, alors, des fois, quand les gens entendent FLE, ils disent, ah, mais le français, c'est pas une langue étrangère, voilà. Mais en fait, qu'est-ce qu'on sous-entend quand on, en fait, qu'est-ce quand, c'est quoi la différence entre enseigner le FLE et le FLS, effectivement, ou le français langue maternelle?
1: Alors, le français langue maternelle, c'est pour les Français français.
0: Ouais.
1: Et puis, on a le français langue seconde, le
0: Ouais.
1: FLS. C'est le français. Moi, j'étais formée pour enseigner ce français dans les collèges francophones.
0: C'est quand c'est pas notre première langue, en fait, c'est
1: Oui,
0: ça?
1: quand c'est pas
0: À la
1: notre
0: maison,
1: première
0: on
1: langue.
0: entend peut-être plus le bichlama, et
1: Oui.
0: puis c'est ça, en
1: Oui,
0: fait, c'est
1: c'est ça.
0: ça. Et français, langue
1: Et
0: étrangère?
1: français et langue étrangère, c'est pour ceux qui n'ont aucune base de français.
0: D'accord. Et donc, du coup, c'est pour ça qu'on dit que c'est une langue étrangère, même si ça reste une des langues officielles du Vanuatu. Mais c'est voilà, s'il n'y a pas de jugement, c'est juste pour dire, à la maison, tu parles pas le, on n'entend pas le français. À l'école, c'est pas la première langue qui t'a été enseignée, et donc du coup, on l'appelle comme ça. Donc c'est le FLE, le fameux FLE. Et c'est quoi justement, c'est quoi en tant qu'enseignante, l'approche, qu'est-ce qui est différent dans l'enseignement du FLE?
1: Alors, dans l'enseignement de FLE, on a un outil, un matériel pédagogique qui est donné. On commence par des observations. Ce qui est bien, c'est que tu mélanges, tu as les mots en français que tu donnes, et puis à chaque fois, il faut soit expliquer en anglais. La plupart du temps, il faut expliquer en anglais.
0: D'accord. Ok. Et l'Alliance, donc du coup, là, c'est ta deuxième, troisième année?
1: Oui.
0: C'est ça, hein,
1: Je
0: oui, c'est
1: compte
0: ça, c'est
1: passer,
0: ta
1: oui,
0: troisième
1: oui.
0: année, effectivement. Troisième année. Et du coup, tu disais, tu as enseigné à des adultes et à des enfants. En tant qu'enseignante, justement, le fait de se retrouver devant un public tout à fait différent de ce que tu avais connu auparavant, comment ça s'est passé pour toi? Parce qu'avant, je le rappelle, ce que tu disais en début d'émission, voilà, tu as enseigné en collège et en lycée. Et là, c'est autre chose.
1: Oui, au tout début, alors ça a beaucoup changé. Peut-être que j'avais gagné en confiance parce que
0: Ouais.
1: je me rappelle mon premier cours, mais ça s'est passé, c'était comme ça, parce que c'est un truc que je faisais avant. Et puis, j'ai maintenant compris, ces années passées à l'Alliance, que enseigner une langue, ce n'est pas simplement des mots, c'est une porte, une ouverture vers d'autres cultures, vers oui, d'autres cultures, d'autres traditions, et puis beaucoup de nouvelles rencontres.
0: D'accord. Et le bichlama aussi, parce que tu enseignais donc, enfin tu enseignes le français et le bichlama. Enseigner le bichlama, ben, clairement, on le fait pas en collège et en lycée. Là, du coup, c'est enseigner le bichlama à des gens qui débarquent de France, du Japon, de Chine, d'Australie, de Nouvelle-Zélande. C'est un peu aussi un petit défi.
1: C'était un défi parce que quand j'ai commencé, j'avais rien. J'avais juste des petites notes que j'allais me. Il fallait se référer, se baser sur ce que l'épiscope a déjà préparé. Je me rappelle au début, il y avait une phrase, on mettait au tableau, on me demandait même pourquoi c'est comme ça. Et moi, je dis, mais parce qu'en Bichlamar, c'est comme ça qu'on dit. Et puis après un an, j'ai rencontré, je ne sais pas si toi, tu étais au courant, je ne te l'ai jamais dit, je ne sais pas. Il y avait deux professeurs qui viennent de Oxford. Ils sont deux linguistes et puis ils font des recherches sur le Bichlamar. Puis ils ont décidé d'avoir une conversation avec moi et moi j'ai beaucoup appris parce qu'ils font des recherches sur le Bichlamar et c'est là que j'ai tout de suite compris et puis j'ai changé ma perspective d'enseigner, ma façon d'enseigner. J'ai commencé à dire aux autres, à mes étudiants que le Bichlamar c'est 90% de vocabulaire anglais, mais la construction des phrases c'est de la grammaire française. Et quand on me pose des questions, je dois toujours essayer d'expliquer en français, d'expliquer en français pour pouvoir après pouvoir l'expliquer en anglais. Des fois, quand ils n'ont pas l'équivalent en anglais, parce que c'est le français, le français restera toujours le français.
0: D'accord. À l'Alliance française, donc on disait, tu as différents publics. T'as une préférence pour quelle, je sais pas, quelle tranche d'âge? Qu'est-ce qui te plaît le plus, tranche d'âge ou des publics différents? Est-ce que t'as des préférences?
1: Ben écoutez, Georges, ça fait 21 ans que je suis professeur. J'ai beaucoup appris. Je n'ai pas de préférence parce que c'est ça mon métier d'enseigner. Je n'ai aucune préférence.
0: Faut s'adapter à
1: Faut
0: tout le monde.
1: s'adapter à tout le monde. Oui.
0: D'accord. Quels sont tes projets? Parce que tu as des projets. On va dire que ta mission à l'Alliance de Port-Vila va s'arrêter. C'est quoi tes projets professionnels et aussi de famille, hein, c'est un projet.
1: D'accord, ok, oui. Ma mission à l'Alliance arrive à terme. Je suis vraiment désolée de partir, mais je vais dans quelques mois occuper un autre poste à l'Alliance française de Canberra.
0: D'accord.
1: Je suis non seulement fière pour moi, mais je suis très fière pour mon pays d'abord et pour l'Alliance française de Port-Vila. Parce que c'est à l'Alliance française de Port-Vila que tout a commencé et que c'est comme ça que je vais me retrouver à l'Alliance française de Canberra.
0: D'accord. Et tu pars dans c'est dans quel cadre en fait? Parce que c'est pas évident déjà c'est pas évident de s'expatrier en Australie comme dans n'importe quel autre pays comme on vient au Vanuatu. Enfin, qu'est-ce qui t'a donné cette opportunité?
1: L'année dernière, le gouvernement australien. Enfin, le gouvernement australien par le biais d'un programme qui s'appelle le Pacific Engagement Visa, ils ont mis en annonce qu'enfin il faut postuler, enfin pas postuler, il faut remplir des formalités pour pouvoir être sélectionné pour faire partie du programme. Et moi, je me suis dit, je vais essayer de tenter ma chance, et c'est comme ça. Depuis septembre l'année dernière, on m'a envoyé un mail pour me dire, tu as été sélectionné, tu prépares ta famille. Et puis, il fallait leur envoyer les diplômes et tout ça. J'ai assisté à 3-4 interviews, mais ça ne me convient pas. Et puis, j'ai décidé de postuler à l'Alliance française en
0: D'accord.
1: Australie. En Australie, ils ont 28 alliances françaises. Et c'est Canberra qui a été le premier à réagir, parce qu'en fait, c'est Canberra qui s'occupe des autres alliances
0: Oui,
1: françaises en
0: c'est
1: Australie.
0: la délégation.
1: Oui.
0: Donc, en tout cas, je te souhaite de prolonger cette aventure avec l'Alliance française avec beaucoup de bonheur et beaucoup de réussite. Et je sais que voilà, c'est ce qui va arriver. Voilà, je te souhaite bonne chance à toi et à ta famille aussi, parce que du coup, c'est un projet familial.
1: Oui.
0: Oui, c'est beaucoup de changements, mais voilà, c'est effectivement, je pense que le mot aventure. C'est le bon mot. Ça va être une belle aventure. Magali, on arrive au terme de notre émission et on va terminer en chanson. Et cette fois-ci, c'est Slimane. Alors, c'est la chanson des milliers de Je t'aime. Et voilà, on termine avec cette chanson. Je te remercie beaucoup d'avoir pris le temps de venir passer à. Voilà, de venir dans cette émission, de partager ton parcours, de partager tes passions. Tu parles toujours avec beaucoup de passion de ton métier d'enseignante, et ça fait plaisir.
1: C'est moi qui te remercie, Georges.
0: À bientôt.
1: À bientôt, à tout de suite.

0: 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Il est 14h à Paris, midi en temps universel, 8h à Ottawa, au Canada.
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0: Et dès le début de ce journal, le point justement sur la guerre douanière entre Ottawa et Washington. Le Canada réplique aujourd'hui aux nouvelles taxes imposées hier par les États-Unis sur 500 de ses produits. Ils visent des domaines sensibles comme le monde agricole, pilier électoral du président américain Donald Trump. À suivre également la visite officielle de Mohamed Ben Salman à Paris pendant 2 jours. Le prince héritier saoudien évoquera forcément la situation au Moyen-Orient avec le président français Emmanuel Macron. Mais on le verra, il est aussi là pour transformer l'image du royaume à travers la promotion de la pratique de l'e-sport. Dans cette édition, on sera également à Jérusalem où en pleine campagne pour les législatives, la polémique enfle autour du Shin Bet accusé de ne pas assurer la sécurité de certains des opposants à Benjamin Netanyahou. Et puis on fera un détour par la Suède où à un mois, là aussi d'un scrutin législatif, l'extrême droite au pouvoir est sommée par nombre de manifestants aujourd'hui dans les rues de la capitale Stockholm de s'engager plus fermement en faveur du climat. Mais d'abord donc les suites de la guerre douanière entre les États-Unis et le Canada. Après les nouveaux tarifs de 50% imposés par Washington sur 500 produits importés de chez son voisin nord-américain, le Canada avait indiqué qu'il répondrait au dollar près. Ottawa annonce donc des mesures de rétorsion sur notamment les produits laitiers, les machines agricoles américaines. Bonjour Théo Renaudon.
2: Bonjour.
0: Théo, le Premier ministre canadien Mark Carney décide de frapper les États-Unis là où ça fait mal.
2: Oui, ce qui est particulièrement notable, ce sont ces nouvelles taxes sur les produits laitiers et les machines agricoles américaines. Parce qu'aux États-Unis, dans 3 mois, ce seront les élections de mi-mandat. Et viser le monde agricole, c'est viser un électorat très sensible pour Donald Trump. Profession mécontente de la guerre économique que mène son président. Par exemple, l'augmentation du prix de l'engrais, plus 20% depuis le début du second mandat de Donald Trump. Ces nouvelles taxes canadiennes risquent donc de rendre les élevages furieux. Faut dire que le Canada, c'est 13% des exportations américaines de produits laitiers. Donald Trump a déjà donc montré son mécontentement. Washington menace de surenchérir à nouveau. Mais attention, ce n'est peut-être pas terminé, Arnaud. Ces nouvelles taxes canadiennes entrent en vigueur dans 2 semaines et demie. Le temps peut-être de discuter à nouveau.
0: Les précisions en direct sur RFI de Théo Renaudon à 9 mois de l'élection présidentielle française. Jean-Luc Mélenchon drague les électeurs écolos. Le candidat déclaré de la France insoumise était en meeting ce dimanche en Isère pour clôturer les universités d'été de son parti. Il a notamment promis un état écologique à travers la lutte contre la pollution de l'air et les pesticides, entre autres mesures. Pendant ce temps-là, un autre candidat à gauche devrait lui se déclarer ce soir. Raphaël Glucksmann officialisera, sauf surprise, sa candidature. Une candidature via la primaire avec le Parti Socialiste. L'eurodéputé est notamment connu pour sa fermeté vis-à-vis de la Russie de Vladimir Poutine. La Russie justement touchée ce matin par des drones ukrainiens. Un entrepôt d'Ozon, grand groupe de distribution en ligne, a été visé dans une région frontalière du Kazakhstan. 300 personnes ont été évacuées mais il n'y a aucune victime selon les autorités locales. Une attaque alors qu'en Ukraine, l'opposition à Volodymyr Zelensky continue de se faire entendre. Réaction ce matin du président. Des élections seraient un tsunami qui fracturerait le pays. Réaction à son ancien ministre de la Défense qui avait appelé il y a quelques jours à la tenue d'un scrutin. Lui est en France pour 2 jours. Le prince héritier saoudien Mohamed Ben Salman débute sa visite officielle ce dimanche à Paris. Il rencontrera notamment le président Emmanuel Macron. De quoi réchauffer les relations entre les deux pays. 8 ans après l'assassinat du journaliste Jamal Khashoggi par des agents saoudiens qui avaient entraîné sa mise au ban. Au programme, la crise au Moyen-Orient mais également l'e-sport. La pratique en compétition des jeux vidéo. La capitale française accueille l'e-sport World Cup jusqu'à ce dimanche. Nicolas Roca, bonjour.
3: Bonjour Arnaud.
0: Et si l'homme fort d'Arabie Saoudite fait le déplacement dans la capitale française, c'est justement parce que Riyad a investi massivement dans le domaine, notamment pour transformer l'image du royaume.
3: Oui, pour cette première édition du mondial d'e-sport organisé en dehors d'Arabie Saoudite, du fait de la guerre au Proche-Orient, Mohamed Ben Salman se devait de faire le déplacement, car le prince héritier mise particulièrement sur les jeux vidéo dans le cadre de Vision 2030, son vaste plan de transformation du pays afin de l'émanciper des hydrocarbures. En 2022, Riyad a lancé sa stratégie. 250 entreprises, 39 000 emplois, 13,3 milliards de dollars de contributions pour le secteur d'ici 2030. L'e-sport World Cup est la vitrine de ce soft power lancé en 2024. La compétition héberge habituellement durant 2 mois les plus grandes stars des jeux vidéo dans les rues de la capitale du royaume. Mais l'Arabie Saoudite se diversifie aussi grâce à son en fonds souverains. Il vient de franchir une nouvelle étape en participant avec un consortium au rachat du géant Electronic Arts pour 55 milliards de dollars. Riyad met donc la main sur l'une des plus grandes franchises des jeux vidéo de sport avec un objectif très clair, changer auprès des jeunes l'image d'un pays critiqué pour ses restrictions de la liberté d'expression, ses nombreuses violations des droits de l'homme et la discrimination envers les femmes.
0: Merci beaucoup pour ces précisions, Nicolas Roca, au Moyen-Orient, alors que la situation est toujours gelée dans le détroit d'Ormuz sur fond de guerre avec les États-Unis et Israël. Massoud Pezeshkian reconnaît que la société iranienne traverse de nombreuses difficultés. Le président de l'Iran fustige les pressions économiques et militaires de Washington, affirmant au passage que le régime fait son possible pour éviter que la situation ne s'aggrave. L'Iran qui continue malgré tout de tuer ses opposants. Un homme a été exécuté ce matin, condamné pour sa participation aux manifestations anti-gouvernementales de janvier dernier. RFI 14h05 à Paris, 15h05 à Jérusalem. On va justement prendre la direction d'Israël où la polémique enfle en pleine campagne pour les législatives d'octobre prochain. La polémique vise notamment le Shin Bet, le service de sécurité intérieure. Il refuse d'accorder des gardes du corps armés à Gadi Eisenkot, principal rival de Benjamin Netanyahou. Son parti dénonce une décision partielle face à des menaces grandissantes, tandis que les services de sécurité promettent un simple soutien de renseignements. Plus de détails à Jérusalem avec Michel Paul.
4: Pas d'escorte officielle donc pour Gadi Eisenkot, l'ancien chef d'état-major et leader du parti Yachar devra continuer de s'en remettre à des gardes privés non armés pour sillonner le pays en pleine campagne électorale. Le chef du Shin Bet, David Zini, a rejeté sa demande de protection rapprochée par l'État, une décision jugée inacceptable par le camp d'Eisenkot. Dans une lettre adressée aux autorités, sa formation dénonce un choix motivé par des considérations politiques, alertant sur un niveau de menace physique qui s'intensifie sur le terrain et sur les réseaux sociaux. De son côté, le Shin Bet rétorque que la protection des personnalités est strictement encadrée par la loi et réservée aux symboles du pouvoir. Une justification légale qui passe mal auprès de l'opposition, rappelant le contraste frappant avec les proches du Premier ministre. Le mois dernier, la commission ministérielle a en effet prolongé pour 5 ans la protection rapprochée intégrale accordée aux 2 fils adultes de Benjamin Netanyahou, Avner et Yair, un coût énorme pour les contribuables israéliens, d'autant que Yair Netanyahou vit à Miami en Floride. Michel Paul, Jérusalem, RFI.
0: Au Japon, au moins 37 personnes blessées dans un séisme de magnitude 5,9 près de Tokyo. Un tremblement de terre suffisamment puissant pour provoquer de fortes secousses dans la capitale japonaise et ses environs. En Suède, une manifestation pour le climat est organisée ce dimanche à un mois des élections législatives dans le pays. Environ 10 000 personnes sont attendues dans les rues pour faire entendre leur volonté de voir une politique suédoise engagée pour lutter contre le dérèglement climatique. Juliette Pietraszewski, bonjour.
5: Bonjour.
0: La Suède, il faut le dire, a été longtemps pionnière en Europe en matière de transition écologique. Mais depuis 2022, le pays scandinave est gouverné par la droite et l'extrême droite. Et la donne a bien changé.
5: Oui, la Suède a un objectif depuis des années, atteindre la neutralité carbone d'ici 2045. Une cible définie au moment de l'accord de Paris sur le climat, il y a plus de 10 ans, et qui semble de plus en plus s'éloigner. Le gouvernement de droite actuel, soutenu par les démocrates de Suède, parti nationaliste et anti-immigration, a en effet été épinglé à plusieurs reprises par la commission chargée de s'assurer de l'avancée climatique du pays. En cause notamment la baisse des taxes sur l'essence en réduisant la part de biocarburants incorporés à l'essence et au diesel, la fin des subventions à l'achat des véhicules électriques, la suspension des aides versées aux municipalités pour accélérer la transition écologique ou encore l'abandon de projets de grandes lignes ferroviaires. Résultat, en 2024, les émissions suédoises sont ainsi reparties à la hausse, enregistrant un bond de 7%. Avec une augmentation de 22% dans le secteur des transports. D'après l'Agence nationale de protection de l'environnement, la Suède n'atteindra aucun de ses objectifs climatiques de 2030 à 2045. Les chercheurs, associations, syndicats ou encore communautés religieuses mobilisées dans les rues ce dimanche espèrent voir s'inverser la tendance lors des prochaines élections législatives.
0: Les précisions en direct de Juliette Pietraszewski est toujours à propos de l'environnement. La Ligue de protection des oiseaux dénonce une condamnation injuste des espèces après la publication d'un arrêté autorisant pour les 3 prochaines années la chasse ou la capture de certaines espèces jugées nuisibles et susceptibles d'occasionner des dégâts sur certaines activités agricoles. Parmi les espèces concernées, des oiseaux comme le corbeau freux, la corneille noire ou encore la pie bavarde. La Ligue de protection des oiseaux va donc porter un recours devant le Conseil d'État contre cet arrêté.
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0: À la suite du programme dans cette demi-heure d'info, on est ensemble jusqu'à 14h30 et dans quelques minutes, on parlera avec notre invité Arthur Kenney de la fin des espoirs d'autonomie pour les Kurdes de Syrie. Leur leader a annoncé cette semaine la fin du processus d'intégration de leurs institutions civiles et militaires au sein de l'État syrien. Quelles conséquences pour eux, pour la Syrie et plus généralement à l'échelle régionale? On va en parler. À suivre également dans le reportage international, la Mongolie tente de trouver des solutions face à l'infertilité de ses terres. Le pays est l'un des plus touchés au monde par le phénomène de désertification, sujet au cœur de la COP17 qui se déroule en ce moment à Oulan-Bator, la capitale de la Mongolie. Et puis une balade en forêt ou une pièce de théâtre pour animer votre week-end, bien dans les Vosges, on peut faire les deux en même temps dans un théâtre quasi unique en son genre, situé au beau milieu des pins. On vous y amène dans moins de 20 minutes. Mais tout de suite, c'est l'heure des sports. Et c'est avec vous, Salio Diouf, bonjour.
6: Bonjour Arnaud, bonjour à tous.
0: On va parler de foot, d'abord de Ligue 1 plus précisément.
6: Absolument, 4 matchs se sont joués hier soir, 3 et le Paris FC ont fait match nul, tout comme Nice et Lorient, 2 scores nuls et vierges, tandis que Le Mans et Brest se sont séparés sur un score plus prolifique, 2 buts partout. L'Olympique Lyonnais s'est quant à lui imposé à Toulouse, 2-0, avec une équipe remaniée par l'entraîneur lyonnais Paulo Fonseca. L'occasion pour certains de briller, comme le jeune Algérien Kyle Boudache, l'ailier de 20 ans, s'est montré satisfait de cette rencontre, de cette première soirée de Ligue 1.
7: Franchement, ça nous met en confiance. On a fait un très bon match plein. On a réussi à leur faire mal offensivement, défensivement. C'était un très gros match de notre part. J'espère qu'on va continuer sur cette lancée. Si le coach l'a mis cette équipe, c'est pas pour rien. Il avait confiance en nous. Il savait que l'équipe avait de la qualité. Même s'il faisait tourner, je pense qu'on n'a pas déçu. Et on a réussi à remporter ce match. J'espère qu'on s'est mis en confiance avec toute l'équipe pour décrocher cette qualification en Ligue des Champions.
6: Deux matchs sont à suivre cet après-midi. Lille se déplace à Angers à 13h temps universel et le Havre reçoit Monaco, coup d'envoi 15h15 temps universel.
0: Et toujours en Ligue 1, le PSG joue ce dimanche soir.
6: Mais pas au Parc des Princes, en raison de la pelouse dégradée par la canicule. Paris recevra finalement Rennes au Roazhon Park, une inversion qui pourrait conduire le PSG à jouer deux fois en Bretagne cette saison, puisque le match retour est pour l'instant programmé à Rennes. La LFP doit trancher, mais pour Luis Enrique, une chose est sûr, ce n'est pas acceptable.
8: Je ne sais pas des règlements, je ne sais pas des règles, mais c'est clair que quand tu commences une compétition, il y a un principe très important, que c'est d'égalité pour toutes les équipes, et ce n'est pas possible de jouer une compétition quand tu joues les mêmes, contre les mêmes adversaires, à l'extérieur des matchs ou à la maison les matchs, parce que c'est un principe pour toutes les équipes. Il faut jouer contre toutes les équipes, un match à l'extérieur, un match au domicile, c'est ça que je pense.
6: Coup d'envoi de la rencontre, 18h45, temps universel.
0: Et toujours en football, en Espagne, cette fois-ci, le Real Madrid a réussi son entrée en Liga avec une victoire 2-1 sur la pelouse de l'Espagnol Barcelone.
6: Jude Bellingham avait ouvert le score en début de match avant l'égalisation des Catalans à la demi-heure de jeu. Le jeune Carlos Espi, recrue en provenance de Levante, a finalement délivré les merengués en fin de rencontre. Pour son retour sur le banc madrilène, José Mourinho a reconnu un manque de rythme tout en saluant la prestation collective de son équipe.
9: Je pense que nous méritons cette victoire, mais que l'Espagnol ne méritait pas de perdre. Nous avons fait preuve, particulièrement en seconde mi-temps, d'une excellente maîtrise du jeu. Nous avons pris beaucoup de risques et je pense que nous méritons de gagner face à cette équipe de l'Espagnol qui défend comme elle l'a fait, qui lance des contre-attaques dangereuses avec des joueurs qui se donnent à fond, une équipe très bien organisée. Je pense que c'est difficile pour eux de finir avec ce résultat. Mais je le répète, nous le méritons.
6: De son côté, le SC Barcelone, champion en titre, se déplace ce soir sur la pelouse d'Elche à 19h30, temps universel.
0: On termine ce journal des sports avec du badminton et les championnats du monde en Inde.
6: Et une journée historique pour le badminton français après le titre mondial de Delphine Delru et Tom Jiquel en double mixte. Là aussi, une première pour la France. Alex Lagnier a lui aussi été sacré champion du monde en simple. Une première pour un Français. À seulement 21 ans, le joueur de Caen a dominé le japonais Kodai Narayama en 2-7, 21-11, 21-11.
0: C'était le journal des sports. Merci, salut Diouf. RFI 14h15 à Paris, 15h15 à Damas. L'annonce sonne le glas des espoirs d'autonomie des Kurdes, justement en Syrie. Le leader de cette minorité, Mazloum Abdi, a annoncé ce jeudi l'achèvement du processus d'intégration civile et militaire au sein des institutions de l'État syrien après des mois de négociations avec les autorités islamistes ayant renversé le président Bachar el-Assad en 2024. Les Kurdes contrôlaient notamment jusqu'en début d'année de vastes territoires riches en pétrole. Alors quid des conséquences de cet accord en Syrie signé avec l'actuel président Ahmed al-Shara? On va se poser la question avec notre invité, chercheur sur la Syrie affilié à l'université Panthéon 1, Panthéon Sorbonne, co-auteur du livre Syrie, anatomie d'une guerre civile, l'université Paris 1. Bonjour Arthur Kenney.
10: Bonjour.
0: Et merci d'avoir accepté l'invitation de RFI. Revenons un petit peu d'abord dans le temps. Cet accord intervient après une longue période d'affrontements entre les combattants kurdes et les forces gouvernementales, notamment sur ces territoires justement contrôlés par les Kurdes dont je parlais il y a quelques instants dans le nord du pays.
10: Oui, tout à fait. Le nord-est syrien, qui était donc contrôlé par les forces démocratiques syriennes, les forces kurdes, a joué le statu quo pendant longtemps, a espéré que le pari du renforcement de l'État central à Damas n'allait pas fonctionner et que donc ils pouvaient obtenir une autonomie sur la durée. Donc ils ont fait ce pari-là avec le régime de Bachar al-Assad du temps qu'il était en place et ils ont renouvelé ce pari avec les nouvelles autorités syriennes qui ont donc pris Damas en décembre 2024. Des négociations étaient en cours avec les nouvelles autorités, négociations soutenues par les États-Unis mais également la France, et en fait les Kurdes faisaient essayer de jouer l'inertie, de refuser de l'intégration aux institutions de l'État central, et ça a suscité donc une réplique de Damas, et comme vous l'avez dit, en janvier 2025, une offensive éclair des troupes de Damas qui ont provoqué l'effondrement généralisé des forces démocratiques syriennes et donc la chute de ces territoires.
0: Et au final, comment cette intégration est-elle perçue justement par la minorité kurde dans son ensemble? On le rappelle, ça représente quand même 15% de la population syrienne.
10: Alors, les forces kurdes continuent de contrôler quelques poches, majoritairement kurdes, notamment la ville de Kobané, mais surtout la Jezire, Asaké et Kamishli. C'est des zones riches en hydrocarbures. Et cependant, c'est des zones très très très fragmentées sur le long terme. Il n'est pas possible de penser une autonomie de ces zones parce que justement, elles sont encerclées de toutes parts par les forces et des populations majoritairement arabes sunnites. Leur intégration était donc une nécessité, et c'est pour cela que les autorités kurdes syriennes se sont rangées derrière Damas et ont accepté d'engager les négociations pour l'intégration. Cette intégration, elle fait encore que commencer, malgré la déclaration de Mazloum Kobané, donc le leader du kurde syrien. En réalité, les forces syriennes ne sont pas encore déployées dans les zones kurdes, et c'est les Assaïs, c'est-à-dire les forces de sécurité kurdes, qui contrôlent encore ces zones. Et de même, les institutions kurdes fonctionnent encore, même si les ministères régaliens de l'État syrien doivent se déployer à nouveau, c'est pas encore le cas. Donc en fait, cette annonce masque peut-être derrière aussi une tentative de continuer à jouer la montre en espérant que Damas va être plus souple dans l'application de cet accord et le déploiement de l'État sur ce territoire.
0: Et justement, j'allais y venir parce que cette intégration ne se fait pas sans contrepartie. Les Kurdes réclament désormais l'inscription dans la constitution de ce qu'ils appellent leurs droits légitimes.
10: Tout à fait. Donc la constitution du Syrien doit être écrite par le Parlement, le nouveau Parlement. Et les Kurdes ont obtenu la garantie d'obtenir droits politiques, droits culturels. Ce qui est demandé également, c'est des négociations plutôt sur une éducation bilingue à l'école, là où Damas est pour l'instant plutôt prête à accorder que quelques heures d'enseignement en kurde, et non pas le passage du bac en langue kurde. Ce genre de choses est encore discuté. Derrière ça, il y a également les négociations sur partage du pétrole du nord-est syrien. Les Kurdes ont obtenu 10% de ce pétrole qui sera commercialisé dans les zones kurdes par des entreprises contrôlées par les forces kurdes. Et évidemment, l'intégration militaire. Et là, c'est encore un point qui pose problème. Donc, les forces démocratiques kurdes syriennes, les fameux SDF qui ont combattu l'État islamique, ont été dissous. 5300 d'entre eux ont été intégrés dans 4 brigades de l'armée syrienne. Cependant, il reste encore on estime peut-être 20-30 000 soldats kurdes syriens qui ne sont pas prévus, pour, dont l'intégration n'est pas prévue. Et le souci, c'est que vont devenir cette force. Mmh. Et là également, se pose la question de savoir si les Kurdes sont pas en train également le PKK. On parle du PKK dans ce cas-là. Une partie kurde de Turquie n'est pas encore en train de réorganiser des forces dans le nord syrien en vue de résister à un déploiement de Damas sur ce territoire. Ah. Donc, disons que d'un côté, les Kurdes négocient, font des déclarations assez positives en vue d'une intégration. De l'autre, sur le terrain, il faut être plus prudent. C'est des processus qui vont encore prendre du temps et on n'est pas à l'abri de nouveaux affrontements.
0: Alors, est-ce que justement, j'allais vous poser la question, est-ce que ça douche tous les espoirs pour les Kurdes, qu'ils soient syriens, iraniens, irakiens ou turcs, d'avoir un jour leur propre État, ou est-ce qu'on peut imaginer peut-être qu'un jour, un nouveau leader kurde, notamment en Syrie, puisse émerger et remettre en cause tout cela?
10: Alors, l'idée d'un État kurde a toujours été un mythe, hein, dans le sens où il n'y a pas vraiment de réalité géographique ou même sur le plan démographique. Les Kurdes sont extrêmement divisés, plusieurs populations, plusieurs langues, plusieurs groupes politiques et idéologies qui sont absolument pas d'accord pour construire ensemble, tout ensemble, un État. Dans le cas de la Syrie, les Kurdes sont extrêmement minoritaires, comme vous l'avez dit. Leur territoire est c'est un territoire gruyère, donc plein d'îlots en fait, donc très difficile de créer un ensemble géographique cohérent. Et derrière ça, donc l'idée même d'une autonomie de ces zones n'était pas vraiment d'actualité en fait, et totalement probablement irréalisable. Et c'est pour ça, encore une fois, que les leaders kurdes acceptent d'ouvrir les négociations, même s'ils y vont en reculons.
0: Alors, notre question, Monsieur Kenney, c'est un recul ou une avancée pour la Syrie, pour l'État syrien, je veux dire, de manière générale, que ça soit pour la Syrie ou même à l'échelle régionale. Est-ce que tout ça ne pose finalement pas une pierre pour la stabilité? C'est là où je voulais en venir.
10: Alors, tout à fait. C'est Damas, les nouvelles autorités à Damas souhaitent la souveraineté sur l'ensemble du pays et la réunification de la Syrie après 13 ans de guerre civile. Et c'est de ça dont il s'agit actuellement. C'est pour ça que c'était très important que les leaders kurdes acceptent cette souveraineté, au moins sur le papier. Et c'est ce qui permettra de sortir la Syrie de la guerre civile et d'assurer la stabilité du pays.
0: Et rappelons pour terminer par ailleurs que les Kurdes ont quand même été beaucoup instrumentalisés, peut-être vous n'avez pas d'accord avec ça, mais notamment par les États-Unis, alors qu'ils ont souvent rendu service aux Proches et au Moyen-Orient. Est-ce qu'on peut dire justement qu'aujourd'hui ils sont un petit peu lâchés alors que Washington soutient ce gouvernement à l'origine islamiste en Syrie?
10: Alors pas vraiment, parce que donc les Kurdes, c'est une population qui est, comme on l'a dit, travaillée par plusieurs partis politiques. Les Kurdes ont été d'abord instrumentalisés dans le sens contrôlé par le PKK, qui les a organisés pour se défendre contre l'État islamique, mais qui a ensuite essayé d'encadrer la société et de transformer cette société selon des objectifs militants qui étaient plutôt anti-turcs. Beaucoup de Kurdes s'opposaient à la tutelle du PKK sur la société, et actuellement ce qu'on voit dans les zones kurdes, c'est finalement une démocratisation de la scène politique. On voit de plus en plus de partis politiques non alignés sur le PKK revenir, remobiliser, et certains de ces partis sont pour une intégration à Damas. Donc en fait, la question de l'instrumentalisation par les États-Unis vient ensuite se poser peut-être, mais en définitive, c'est d'abord des conflits, des compétitions politiques locales. Et derrière ça, juste pour ajouter que la coalition internationale, donc les États-Unis, Grande-Bretagne et France, qui ont soutenu les Kurdes contre l'État islamique, l'ont fait pour

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1: 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Light, moderate to fresh east, southeasterly winds over long group. Maximum temperature long terrain by me range long 25 degrees Celsius down long south, but 27 degrees Celsius and up long north. Minimum temperatures blow terrain long night by me range long 20 degrees Celsius down south, but 24 degrees Celsius up north. One marine strong wind warning over Kota coastal waters blow Vanuatu, but then east southeast winds blow 21 to 25 knots, more off seas blow 2.5 meters. 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